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1: Maurice Ravel, 1875-1937. Rhapsodie spagnole per orchestra. Prélude à la nuit, très modéré. Malagueña, assez vif. Habanera, assez lent et d'un rythme lent. Feria, assez animé. I Berliner Philharmoniker diretti da Claudio Abbado.